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1: Allez, bon début d'après-midi. On est vendredi. Vendredi, ben, c'est veille de week-end. Et ce week-end, ça va être quelque chose de malade. Mais oui, on est dans l'After Beach jusqu'à 18h. Après, on va laisser la place à la hit list des vacances à 18h. Et juste après, on va partir en mix. Energy Cool Session. En tout cas, bienvenue dans l'After Beach jusqu'à 18h. Vous pourrez m'appeler au 0800 009 800. Repartir avec tout plein de cadeaux. Repartir avec la bonne humeur ou ne pas repartir du tout, quoi. Ça, c'est tout aussi bien, hein. Vous restez avec nous tranquillou, on affronte les embouteillages ensemble, on prépare le week-end ensemble, parce que le week-end il va être très chargé, hein. Lundi, c'est demain, c'est à partir de demain, et avec énergie, vous serez gâtés. Vous pourrez repartir avec tout plein de goodies, tout plein de cadeaux, tout ça, sur place, hein. Aussi, hein. Ça, je parle à ceux qui ont déjà leur passe. Si vous n'avez pas encore votre passe, dépêchez-vous. Peut-être que je vais en offrir cet après-midi. Pas de souci. Soyez très vigilants. Une fois que vous entendez le signal, parce qu'il n'y en a pas plusieurs, une fois que vous entendez le signal, vous nous appelez rapidement et vous repartirez sûrement avec vos passes pour la dîme, pour le cinéma, pour les événements avec énergie. Il y a quoi encore ? Il y a plein d'événements avec énergie. Soyez très, très rapide, hein ? Et puis, on essaye de ne pas... Pas toujours les mêmes, quoi, je le dis. Pas toujours les mêmes. Allez, nous, on démarre avec les hits qui vous font bouger pendant ces vacances 2026. Exemple, Asake et de suite, Les Will et de Spi. Je pars dans la radio.

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1: Allez, excellent début d'après-midi. Merci de choisir Énergie. On approche du week-end. Allez, on est en week-end. Ben oui, on est en week-end. On va en profiter. C'est le début du week-end. 15h30, ça, début du week-end. Hein? Et cet après-midi encore, je vais vous inviter à plonger avec moi. Et il y a qui avec moi?
2: Laura.
1: Comment tu vas, Laura?
2: Ça va. Content d'être avec vous.
1: Sérieux? Laura?
2: Oui.
1: T'as prévu quoi pour ton week-end déjà?
2: Bah, pas grand-chose, hein. Sûrement aller à la plage.
1: D'accord. Uniquement?
2: J'attends de voir ce que je vais gagner. Ça dépend.
1: D'accord. Tu sais que c'est un gros week-end avec Énergie.
2: Ben ouais, justement, c'est pour ça.
1: T'as
2: donc
1: pas...
2: j'attends, je croise les doigts.
1: Ben ouais, je t'invite à croiser les doigts. Je t'invite à le faire et puis à y croire surtout. Bon, Laura, on va choisir une tenue.
2: Ok.
1: T'es de quel côté, toi?
2: Du côté Petit Bourg.
1: D'accord. On va choisir notre tenue.
2: Ok. Ben, on met un maillot léopard.
1: D'accord, c'est ton choix.
2: Ouais, on change du rose bonbon.
1: On change un peu, hein?
2: Ouais.
1: Ouais, ben ça marche. Ça marche. Une pièce, deux pièces?
2: Une pièce.
1: D'accord. Bon, on est prêt à faire effectuer notre plongeon?
2: Ok, bon, on y va.
1: On y va?
2: Ouais, on y va.
1: Vas-y, Laura.
2: Ok, ben écoute, je nage. Voilà. On y va tranquillement. Ben tu vois, là, je vois que j'ai des poissons.
1: On n'est pas pressé, Laura. On est en week-end.
2: Non, on n'est pas pressé. Ouais, on n'est pas pressé.
1: On est aux Antilles. On prend le temps de vivre.
2: Une brasse, deux brasses, tranquille.
1: Et jamais un petit coup de palme?
2: Non, je ne suis pas trop allée. Oh, non, j'aime pas trop les palmes. Mm-mm.
1: D'accord.
2: Ah, là, c'est bon. J'aperçois quelque chose.
1: T'aperçois quelque chose?
2: Ouais.
1: Et tu t'arrêtes là?
2: Non, continue un petit peu. Ça y est, là c'est bon.
1: Ok.
2: Ouais, là on peut faire monter.
1: On peut remonter?
2: Ouais.
1: Allez, on remonte tout doucement.
2: Ok.
1: Laura?
2: Oui.
1: En ouvrant ton paquet?
2: Oui.
1: J'ai deux places de ciné pour l'Odyssée.
2: Ah, c'est cool. Ah, c'est bien.
1: J'ai encore deux places de ciné pour l'Odyssée.
2: Ah, ok.
1: Et j'ai deux invitations pour Pacoland Vacances.
2: Ah, super.
1: Voilà, comme ça tu pourras y aller avec la personne de ton choix et profiter de ton week-end.
2: Super.
1: Ok?
2: Ok.
1: Voilà Laura, en tout cas, bon après-midi.
2: Merci beaucoup.
1: Y a pas un petit bain à la rivière qui traîne quelque part? T'as vu comment il fait chaud?
2: Ouais, c'est vrai. On va réfléchir à ça.
1: Ah, ça aurait été l'idéal.
2: Ouais, ça aurait été super, ouais.
1: Hein? Bon, je te laisse faire. Je te laisse
2: faire. Merci beaucoup.
1: Je te souhaite un bel après-midi. Oui, moi, je vous accompagne avec les hits. Ben ouais, on choisit les meilleurs hits pour vous accompagner. La suite, c'est avec Lou City, Shakira, Burna Boy. Et puis il y a X-Men, Rites en Mi, c'est un bon hit comme on aime, hein. C'est un deep rock, écoutez ça.
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1: Excellente vacances, c'est un excellent week-end qui s'annonce. Ben oui, samedi, dimanche, lundi, du côté de la Guadeloupe, avec toute l'équipe d'énergie. Vous pourrez, en tout cas, on a prévu plein de belles choses pour vous. Je vais vous les dire. On a prévu pour vous, alors, on a prévu des stands de maquillage, on a prévu 360 vidéos beauf pour immortaliser les plus beaux outfits, des goodies. On sera là et on fera la fête ensemble pendant tout le week-end. All Day In 2026, c'est l'affaire d'énergie. En attendant, ben nous, on est sur le yacht, on en profite. On profite des cocktails, on profite du soleil, on profite de la bonne humeur et on profite de qui? Ton prénom?
2: Allô?
1: Ouais, ton prénom?
2: Johanna.
1: Ça va, Johanna?
2: Ça va, tu manques quoi?
1: Ça va, tranquille?
2: Ça va, je suis en vacances, donc ça va.
1: T'es en vacances, t'en profites au moins?
2: Là, j'ai pas compris.
1: Je demande, est-ce que tu en profites? Et la fille m'a fait...
2: Je profite, je suis en Guadeloupe.
1: D'accord. On t'a accepté?
2: Oui, on m'accepte en Guadeloupe.
1: Bon, Johanna.
2: Oui.
1: Tu connais le principe, hein, je pense.
2: Bien sûr. Alors, je ne suis pas toute seule, donc on sera 5 à mettre un maillot. On met un maillot rouge, un maillot blanc, un maillot bleu, un maillot vert et un maillot noir.
1: Alors, peu importe.
2: Toute la petite famille a mis son maillot.
1: D'accord.
2: Maintenant, on va plonger.
1: On y va, vous êtes prêts?
2: 1, 2, 3, 4, 5.
1: Allez, je t'écoute.
2: Allez, je nage, on nage, nous nageons. À droite, il y a un petit cadeau, mais il n'est pas assez gros pour nos 5. On continue. On nage. À gauche, encore pas assez gros. On continue, Simarck, on continue. Ah, juste en face de moi, je vois une grosse malle. On la prend ou pas? Je veux la prendre ou pas?
1: Vas-y, à ta guise. Hein.
2: Allez, on remonte. 1, 2, 3, on remonte.
1: Bon, maintenant c'est à moi de l'ouvrir.
2: Vas-y, c'est un plaisir. Fais-nous plaisir.
1: Alors, dans ta grosse malle, tu as 2 places de ciné pour TDS.
2: Merci.
1: Pour aller voir Odyssée.
2: Merci.
1: Tu as 2 places de ciné à nouveau pour Odyssée et TDS.
2: Ok, merci.
1: Voilà. Et je te souhaite de belles vacances.
2: Merci, Simarck.
1: Bon après-midi, Johanna.
2: Merci, à toi aussi.
1: Et bonne route.
2: Merci.
1: Bon, t'es parti pour l'Adi, rassure-moi.
2: Oui.
1: Donc, on fait des photos. Tu nous envoies ça au 06 90 11 14 14.
2: Il y a pas de souci, on fait comme ça, tu marches.
1: D'accord. Bon week-end.
2: Merci, toi aussi.
1: À bientôt, Johanna.
2: Bye.
1: Pour la suite, je vous ai choisi Kérosène, bien plus qu'ils ont mis Kérosène qui sort un nouveau truc là, qu'on vous fera découvrir, ne vous inquiétez pas. Et de suite, combat dans la radio PLM.

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1: Allez, excellent début de week-end. Merci de choisir Énergie. Cet après-midi encore, je vous invite à sauter du yacht, aller récupérer les cadeaux, repartir avec du ciné, du spectacle. On est bien. Hein ? On vérifie tout de suite. Il y a qui avec nous ?
2: Il y a Bibi.
1: Ça va, Bibi ?
2: Ça va bien, et toi ?
1: Bibi, tu m'as dit « ça va bien » ?
2: Ça va bien. C'est bien comme ça ?
1: Ouais, Bibi, t'es en vacances ou pas ?
2: Pas du tout. Je sors du bureau.
1: Bon, t'as prévu un week-end correct quand même.
2: On va essayer quand même au moins une plage.
1: Comment ça? Il n'y a pas que la plage en ce moment.
2: J'ai compté sur toi pour les bons plans.
1: Ok, ça marche. Pas de soucis. Il y a plein d'événements.
2: Oui, il y a toujours. Mais c'était des fois. Après la semaine, je suis fatiguée. Déjà, je sens. Bon, voilà.
1: Exactement le genre de discours que je n'aime pas. Je suis fatiguée.
2: Pourquoi?
1: Je suis fatiguée. On arrête.
2: Les vacances remontent à janvier, là. Ça fait 7 mois sans vacances, quasiment. Oui, je dois être un peu fatiguée.
1: Oh, allez, arrête ton cinéma, Bibi. Ça suffit, hein. Hein? Bon, allez.
2: Oui, ok.
1: Choisis ta tenue.
2: Un maillot jaune, voilà.
1: Oh, tu vas nous faire pleurer, là. Laisse tomber. Bon, allez,
2: Bibi.
1: Maillot jaune?
2: Oui.
1: Bon, on saute?
2: On y va.
1: Allez, vas-y, Bibi.
2: On y va. On nage un peu. On déroule le corps. On tourne à droite.
1: D'accord.
2: On nage encore un petit peu. On descend. On a de l'apnée, donc on y va.
1: Vas-y, Bibi, n'oublie pas que t'es fatiguée. Hein, va pas trop... Hein? Ne va pas trop profond.
2: T'as raison. On va remonter. Et moi, c'est cadeau là. On va prendre celui-là.
1: Vous pas attraper pièce la crampe. Vas-y, Bibi.
2: On remonte. Oui.
1: C'est bon, Bibi.
2: Super.
1: Bon, Bibi, tu sais quoi?
2: Dis-moi.
1: Je viens d'ouvrir ton cadeau et tu as deux invitations pour Maya Beach, le Maya Beach Club.
2: Super, je te remercie.
1: Voilà, comme ça... tu pourras y aller tranquillou dès ce week-end, si tu veux.
2: Oui, pourquoi pas.
1: Hein?
2: Pourquoi pas, on fera ça.
1: Toi qui parlais de te faire une petite plage...
2: On est dans le thème.
1: D'accord. En tout cas, bon week-end.
2: Merci. À toi aussi.
1: Bibi, tu sais ce que je viens de recevoir comme message ?
2: Non, dis-moi.
1: J'ai trouvé un maillot.
2: Ah, et c'est quoi ?
1: Je sais pas, quelqu'un qui m'a envoyé.
2: Qui t'a envoyé ça ?
1: Quelqu'un sur le WhatsApp.
2: On est contente pour la personne, hein, elle a trouvé son maillot.
1: D'accord.
2: Moi-même, je vais faire un petit tour pour changer le mien.
1: Bon, d'accord, je te laisse faire alors. Comme ça, tu pourras partir à Maya Beach Club et avec tous les regards sur toi.
2: Et all eyes on me, comme tu dis.
1: J'ai pas compris.
2: All eyes on me, comment? Tu n'es pas bilingue?
1: Si, maintenant, je viens de comprendre. Parce que tu disais, je viens de comprendre. Arrête de te la raconter un peu, Bibi. D'accord?
2: D'accord.
1: Voilà. Bon, allez, bon week-end.
2: Merci, toi aussi.
1: La suite pour nous, ça sera Brice Faya. One more cup. N'importe quoi, toute sa vie. Meryl et le jus, hein, le boss. Et là, on va s'ambiancer tranquille. Avec Classic Fresco Bar, dans ça.

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0: Kelly qui débarque, Kelani et Joey Delphine. Rihanna dans la radio. Excellent début de soirée.
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0: Un excellent début de week-end. Merci de choisir Énergie. On a sélectionné quelqu'un. Voilà, on va faire ça comme ça. Cette personne nous a abandonnés. Mais pourquoi tu nous as abandonnés? C'est pas cool. Bon, il y a quelqu'un avec nous. Il y a qui? Oh, ça coupe. Je sélectionne à nouveau. Énergie, hello. Bonsoir. Ouais.
1: Coucou, Dima.
0: Je comprends pas pourquoi ça coupe à chaque fois.
1: Ben, je sais pas. C'est peut-être parce que c'est moi.
0: C'est qui, moi?
1: C'est Barbara.
0: Comment tu vas, Barbara?
1: Ça va bien, et toi?
0: La forme. Mm-hmm. La forme? Ouais. J'ai l'impression que le week-end, il va être encore très bon.
1: Ah, ça m'intéresse.
0: Il va être très, très, très bon. Alors, non seulement il y a l'ADI, il y a le festival où on sera présent, mais en masse, hein, avec des goodies, on va immortaliser l'instant, mais ça va être quelque chose de magique.
1: Mm-hmm.
0: Mais ce week-end, on pourra faire plein de choses. Ciné, Maya Beach Club. Il y a du lourd. Bon. Je t'invite à choisir ton maillot.
1: On va prendre du rose fuchsia, apparemment c'est la tendance.
0: Vas-y.
1: Mm-hmm.
0: D'accord. T'es prête à sauter?
1: Prête.
0: Allez, on y va. Et là maintenant, je te suis, je t'écoute.
1: Alors, des jeux des petits poissons, un gros thon qui me fait peur quand même. On continue. On descend un petit peu plus bas, ça. Ouais, là-bas, on dirait qu'il y a un beau cadeau. Bien gros, bien rempli. Celui-là, il me plaît. Allez, je le prends.
0: Ça y est, tu le prends?
1: Ouais, je le prends. Allez.
0: On remonte alors?
1: On remonte. Allez, c'est parti.
0: Allez, Barbara, on y va. Ah ben, Barbara...
1: Oui.
0: Je sais pas ce qui se passe, mais attends, bouge pas, hein. Bouge pas, on remonte et ça donne ça. Barbara?
1: Oui.
0: Dans ton paquet,
1: mm-hmm.
0: Il y a du lourd, il y a du très lourd.
1: Ah.
0: On regarde ce que ça donne?
1: Vas-y, t'écoute.
0: Tu veux bien, hein?
1: Oui, toujours.
0: Bon, Barbara. Alors, tu as deux places de ciné pour l'Odyssée.
1: D'accord, super.
0: Et à nouveau, deux places de ciné pour l'Odyssée.
1: D'accord.
0: Ça te fait quatre places au total et tu iras avec les personnes de ton choix.
1: Super.
0: Ok?
1: Merci, Énergie.
0: Ok, Barbara?
1: Merci beaucoup, Thomas. Merci,
0: Énergie. Je te souhaite un excellent week-end.
1: Bon week-end à toi aussi.
0: Et une belle soirée.
1: Ok.
0: À bientôt.
1: Toi aussi. Bye bye.
0: Je rappelle qu'à 18h, on a rendez-vous avec l'hitlist des vacances, les 10 hits les plus diffusés de la journée. Je vous donne rendez-vous dans quelques minutes. En attendant, ben, on lâche encore des hits et je vous souhaite un bon week-end. Soyez très, très, très prudents. Profitez à fond du All Day In Festival pour ceux qui y ont. Tranquillou. Ben ouais. Bon esprit et puis on s'éclate pendant ces vacances 2026. Excellente soirée. La suite, ça sera avec Kiba et de suite... Anime et Meryl Champagne dans la radio. Excellente soirée.
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1: Ok, ça nous parle pour un feu, alors. Chantez-le, la, s'il vous plaît.

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